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5: Bonjour à toutes et à tous, il est 6h à Bangui sur Radio Ndekeluka, 6h à Nola. Vous écoutez le journal, une présentation de Christ de Roi Jordan Badengbe. Jordan, bonjour.
6: Bonjour Jefferson Digaraba, confort d'écoute à tous. Au sommaire, ces derniers temps, les accidents de la route causés par les motos triporteurs se multiplient. Les excès de vitesse sont la cause principale de ce phénomène. Les étudiants de l'Institut supérieur de développement rural font face à de nombreuses difficultés d'apprentissage. Ils ont exposé leurs préoccupations lors d'une rencontre avec la Coordination nationale des étudiants centrafricains la semaine dernière. Et puis, à Nola, dans la Sangambaïré, les planteurs de café cacao s'organisent pour relancer leurs activités. Ils ont mis en place leur nouveau bureau. En sport, le Cameroun a remporté hier pour la première fois la finale de la CAN féminine au Maroc. Tous les détails dans la page sport.
5: Les motos triporteurs sont devenus incontournables pour le transport des marchandises et parfois des passagers à Bangui.
6: Mais leur circulation à vive allure inquiète les usagers de la route. Ces objets sont régulièrement impliqués dans des accidents parfois mortels. Un reportage de Jeff Dao.
7: Au centre-ville comme dans plusieurs quartiers de Bangui, les motos triporteurs roulent souvent à grande vitesse et ne respectent pas toujours le code de la route. Fabriqués à l'origine pour transporter les marchandises, ils servent aujourd'hui au transport des personnes. Certains conducteurs circulent sans casque ou sans permis, exposant certains usagers à des risques. Jasmine en a déjà été témoin.
8: En fait,
9: les conducteurs de motos à trois roues circulent à vive allure, souvent en convoi, notamment lors de leur retour. Ils ne respectent pas toujours les passants et les heures, parfois de manière désordonnée. Nous avons souvent peur en raison de leur excès de vitesse ici à Tokyo.
7: Pour Borel, un conducteur de triporteur, cette situation s'explique par la recherche quotidienne de revenus et le manque d'encadrement de cette activité.
10: Nous ne sortons pas pour créer des ennuis avec nos motos. Nous conduisons de manière responsable. Toutefois, si une moto circule parfois à vive allure, c'est généralement parce que son conducteur a reçu l'appel d'un partenaire et qu'il cherche à rattraper son retard. Nous demandons donc au ministère des Transports de bien vouloir réglementer et encadrer notre secteur.
7: À l'hôpital communautaire de Bangui, des victimes d'accidents impliquant des motos triporteurs sont régulièrement prises en charge. Docteur Ilouan Bruninani, chef du service des urgences.
11: Parmi ces victimes qu'on enregistre dans notre service, les plus fréquemment ce sont les accidents liés aux taxis-motos qui sont plus élevés, qui varient entre 25 à 30 blessés. Victimes par jour qu'on réunisse dans notre service. Et d'un temps, on constate que le nombre augmente chaque jour.
7: Face à cette situation, le ministère des Transports annonce des mesures pour mieux encadrer leur circulation dans la capitale. Sir Désiré Ngaïssé, son directeur.
12: Il y a les textes de l'État qui réglementent tout. Ces derniers temps, vous allez voir la répression que le ministère des Transports va mettre en place ensemble avec la gendarmerie et la police pour réglementer, pour discipliner les incivils dans la circulation dans la ville de Bangui.
7: Les usagers, eux, souhaitent une meilleure réglementation de cette activité devenue essentielle pour le transport à Bangui, mais qui constitue un enjeu de sécurité routière.
6: Merci à vous, Jeff Dao.
5: Après les inquiétudes de la population de Dikwa au sujet de la fermeture de la base de la MINUSCA, le ministère de la Défense a envoyé des éléments des forces armées supplémentaires pour assurer la sécurité de la population dans la localité.
6: Oui, Jefferson, ce renforcement du dispositif rassure la population, mais les conditions du CFAK qui ont regagné la base de la MINUSCA restent précaires. En raison de l'absence d'eau dans cette base, les éléments sont obligés d'aller en chercher à 2 km à l'extérieur. Les autorités locales lancent un cri d'alarme aux autres militaire. Ruffin Yolo Malé est le maire de la commune de Dikwa. Il est au micro de notre correspondant Innocent Bangaziambi.
7: Nous sommes satisfaits car la population s'inquiétait au sujet de la fermeture de la base burundaise de la MINUSCA de Dikwa. Dieu merci, le ministère de la Défense a envoyé des éléments des FACA supplémentaires pour assurer la sécurité de la population. Aujourd'hui, la population est rassurée et se déplace sur tous les axes pour vaquer à ses occupations. Mais ces éléments bâtiments rencontrent des difficultés d'approvisionnement en eau à la base. Avant de quitter les lieux, les éléments burundais de la MINUSCA ont plombé les forages, ce qui rend la situation difficile pour nos Fakars. Ces derniers sont obligés de parcourir 2 km à la recherche d'eau. C'est pourquoi nous demandons au président de la République de doter la base en forage.
5: La coordination nationale des étudiants centrafricains se préoccupe des conditions de vie et d'apprentissage de leurs camarades de l'Institut supérieur de développement rural de Mbaïki.
6: Les deux parties ont échangé la semaine dernière sur les principales difficultés que rencontrent les apprenants de cet institut. On en parle avec vous, notre correspondant. Dieu merci, Foncial Grévico.
8: Cette rencontre d'une journée a permis aux étudiants d'exposer leurs conditions de vie et d'études au sein de l'Institut. Parmi leurs préoccupations figure notamment l'absence d'un laboratoire adéquat qui ne leur permet pas de joindre la théorie à la pratique, l'absence d'une infirmerie, le manque d'électricité dans la cité universitaire, le retard dans le paiement des bourses ainsi que le manque de matelas et les problèmes liés à la qualité des repas servis. Jack Moïse Lagos, coordonnateur national des étudiants centrafricains, réagit à ses préoccupations et promet de transmettre ses doléances aux autorités compétentes.
13: Après ici, nous allons présenter notre rapport aux autorités, leur montrer ce que nous sommes venus constater ici à l'ISDR, par exemple ce qui concerne la vie au campus. Nous, on ne peut qu'échanger parce que nous ne détenons pas les moyens pour remédier à ça, mais nous allons remonter l'information auprès des autorités pour pouvoir chercher à trouver une solution rapidement aux étudiants.
8: Christopher Tribunal, secrétaire général des étudiants de l'ISDR, espère qu'une solution sera trouvée afin de répondre à leurs différentes préoccupations.
14: Nous avons essayé de relater quelques difficultés et ils nous ont fait savoir que, arrivés à Bangui, certainement ils vont présenter nos difficultés là auprès des autorités éducatives de Bangui. Donc je suis persuadé que ça sera recommandé auprès de ces autorités compétentes.
8: La rencontre s'est achevée par un match de football remporté par la section eau et forêt face à la section élevage sur le score de 2-1. Mbaïki, Dieu merci, Foncial Grévico, Radio de Keluka.
5: La coopérative des planteurs de café cacao de Nola dispose désormais d'une nouvelle équipe dirigeante.
6: Cette équipe composée de 14 membres est chargée de relancer les activités de la filière dans la région. Les détails de Firmé Pingé Milao.
15: Depuis plusieurs décennies, les cultures de café et de cacao ont considérablement régressé dans la préfecture de la Sangambaïré. Face à cette situation, les producteurs réunis en assemblée générale ont décidé à l'unanimité de reprendre leurs activités afin de contribuer à la relance de l'économie rurale à travers ces cultures de rente. Simplice Mbayak, nouveau président de la coopérative communale de Nola.
16: Et la stratégie qu'on va mettre en place, c'est une stratégie de travail, parce qu'il fallait qu'on travaille en symbiose pendant que c'est donc sensibiliser, former, chercher des partenaires qui pourront vraiment prêter main forte pour que ce secteur de café cacao puisse vraiment être à la hauteur pour relever le défi socio-économique de la RCA.
15: L'Agence centrafricaine du développement de l'agriculture, AGDA, s'engage à accompagner la nouvelle équipe dans son projet de relance des deux filières longtemps délaissé. Abdon Bouy, chef de secteur de l'AGDA de Nola.
17: Parce que c'est depuis qu'on est en train de se battre pour mettre en place ce bureau de coopérative de café cacao. Et voilà, aujourd'hui, vraiment, on a mis en place ce bureau. Et moi, je suis toujours ouvert pour leur aider dans des itinéraires techniques de la production de café cacao.
15: Pour sa part, Olivier Nguimale, premier adjoint au maire de Nola, lance un vibrant appel à la population, notamment aux jeunes, afin qu'ils s'investissent davantage dans les activités agricoles et contribuer au développement de la localité.
18: Je lance un vibrant appel à l'endroit des jeunes de la Sangambaïré. Ils doivent se lancer dans la culture du café et du cacao. Ceci pour faire développer leur localité comme dans les pays étrangers.
15: Les cultures de café et de cacao semblent avoir été quelque peu délaissées ces dernières années dans la préfecture de la Sangambaïré. Plusieurs sociétés opérant dans ce secteur ont déclaré faillite. Une situation qui affecte fortement les producteurs et la commercialisation de leurs produits. Firmin Bengemilao, Nola, Radio Ndekeluka.
5: Autre actualité, 10 enseignants chercheurs centrafricains viennent d'être inscrits au Conseil africain et malgache pour l'enseignement supérieur CAMES.
6: Ces résultats ont été rendus publics à l'issue de la dernière dernière conférence du CAMES tenue du 28 au 31 juillet dernier en Guinée-Conakry. Ces enseignants sont validés professeurs titulaires des universitaires. Professeur Ephraim Kochkomba, ancien chercheur à l'Université de Bangui, l'un des heureux récipiendaires. Il présente l'intérêt de l'inscription au CAMES pour l'enseignement supérieur et le micro de Bonaventure Ngomba Katikiro.
19: Pour nous, universitaires africains, le CAMES constitue donc un cadre important de reconnaissance, de professionnalisation et de valorisation de nos...

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0: Et voici votre bulletin météo. Oui, on va tout simplement vous rappeler la vigilance. Vigilance météorologique en cours jaune, donc du côté des Australes par rapport à la houle, donc vague submersion. Donc prudence pour ces prochaines 24 heures. Vous retrouverez dans quelques instants l'essentiel de l'actualité du Finnois présenté en français par Miri Tumatariri. Un peu de réclame, un peu de musique, histoire de se détendre un tout petit peu en ce début de semaine. Bonjour à tous, nous sommes le 17 août et c'est votre émission la matinale jusqu'à 8h.
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Eh bien, il est 6h25 sur la première. Bonjour à toutes et à tous et merci de nous rejoindre sur notre radio et aussi sur notre rendez-vous Facebook Live ce matin jusqu'à 7h25. Donc au programme de notre rendez-vous, tout de suite votre météo, suivi de votre talalomo à partir de 6h30 ainsi que votre journal à 7h. Et je vous souhaite à tous de passer un très bon moment avec nous. 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lang Et nous allons continuer avec votre météo. Voici donc les prévisions pour ce mardi matin. Wallis bénéficie encore d'un temps sec et peu nuageux. Au contraire, sur Futuna, le ciel est chargé avec de nombreuses averses pouvant être localement orageuses au début. À Futuna, le vent est faible et variable et faible. Sur Wallis, il est toujours d'est-nord-est, proche de 10 km/h, avec une houle courte d'est-nord-est, proche de 1 mètre, et la mer est peu agitée à agiter. Pour cet après-midi, peu de changements sur Wallis, avec un temps qui reste agréable. À Futuna, le temps reste bien nuageux avec des averses. Sur Wallis, le vent d'est mollit entre 5 et 10 km/h. À Futuna, il passe au sud-sud-est et souffle entre 5 et 10 km/h, puis en fin de journée entre 10 et 15 km/h, avec une houle d'est-nord-est, puis arriver par le sud-ouest de Futuna d'une houle courte de sud-sud-ouest de 1 mètre, avec une mer peu agitée, devenant agitée l'après-midi sur Futuna. Et pour les horaires des marées pour Wallis, elle sera haute ce matin à 6h26 et basse mer à 15h46, à nouveau haute mer à 21h57. Pour Futuna, elle sera haute à 9h31 avec 1m50, basse mer à 15h37 et à nouveau haute mer à 21h58. 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

0: nous appelez d'où?
1: Je suis sur la route de retour de Tantouta.
0: Ah, sur la route de l'aéroport de Tantouta, vous allez
1: oui,
0: à Tantouta?
1: Je retourne, je suis pas venu déposer mon grand frère.
0: Ah, ok, bon bah écoutez, faites bonne route, faites attention surtout si vous conduisez, j'espère que vous êtes en kit main libre. Brigitte?
1: Non, je conduis pas.
0: Ah bon bah tant mieux alors, tant mieux, chef de bord. Brigitte, je vous répète la définition, vous me dites si vous savez de quoi on parle. Aujourd'hui on cherche un petit instrument de musique à cordes pincées originaire d'Hawaï. Il ressemble à une petite guitare et possède généralement 4 cordes. Brigitte, vous me dites?
1: Ukulélé. Oui.
0: Brigitte, vous êtes sûre?
1: Oui.
0: Sûr, archi sûr ou sûr vite fait?
1: Oui, sûr.
0: Ok, bah Brigitte, tant mieux alors, parce que c'est effectivement la bonne réponse. Le ukulélé. Brigitte, vous jouez un peu du ukulélé, vous ou pas?
1: Non, juste une guitare, mais pas du ukulélé.
0: C'est vrai, vous jouez de la guitare?
1: Oui.
0: Ah, ça oui, c'est bien les gens de chez nous, ça, ils aiment bien gratter les cordes. Brigitte, est-ce que vous avez un petit mot peut-être à adresser aux Calédoniens et aux Calédoniennes avant de lancer votre journée peut-être?
1: Pour passer une bonne journée à toute la population de la Kanaky. Et puis, juste pour passer un message aussi pour un grand-père qui est décédé avant-hier.
0: Yes.
1: Pour Obama Kiwea.
0: Eh ben merci beaucoup Brigitte, en tout cas merci d'avoir été avec nous ce matin. Je vous invite à bien rester en ligne avec moi, que je vous explique en antenne comment récupérer ce cadeau, ça marche?
1: Ok, ça marche.
0: Allez, à tout de suite. Voilà, c'était donc le jeu Café Dico, le dernier jeu de cette matinale. Si vous souhaitez vous aussi participer à l'un de nos jeux, eh bien il vous suffira de rester à l'écoute de Nouvelle-Calédonie, la première, à partir de 5h10 demain, de 5h10, non pas de 5h10, ça fait un petit peu tôt, à partir de 5h40, pardon, pour le premier jeu, ce sera le jeu du Blind Test. Et puis, vous aurez également le jeu cinéma et le jeu Café Dico qui feront leur grand retour à partir de demain matin. Il est 6h22. D'ici quelques instants, nous retrouverons l'actualité en compagnie de Mathieu Ruiz-Barreau et du journal de la rédaction. Mais pour l'heure, un petit peu de musique. Et ce n'est nul autre qu'Alpha Blondy qui vient nous réveiller dans la bonne humeur avec son titre Rendez-vous sur la première. Une très belle matinée à vous.

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2: Une chance de survivre.
3: Le reportage signé Marguerite Poigoun.
4: Dans la région en Polynésie, les producteurs de Moréa face à des vols de leurs récoltes.
3: Le phénomène devient de plus en plus important, des vols en pleine nuit qui créent la colère des agriculteurs de l'endroit. Parmi les solutions trouvées par les autorités, l'interdiction de la zone aux engins à moteur. Le reportage de Gilles Taoutou pour Polynésie la Première.
5: Dans la vallée d'Opudong, à Moréa, les agriculteurs ne sont pas les seuls à profiter de la nature. Chaque jour, marcheurs et promeneurs empruntent les chemins de la vallée, mais certains exploitants dénoncent depuis plusieurs semaines des vols répétés sur leur terrain. Majid Chanyoun a une parcelle de Faapu. Pour elle, le problème ne date pas d'aujourd'hui.
6: Ici à Opudong, depuis des années, il y a toujours eu des vols. Par exemple, tu plantes quelque chose, tu ne récoltes pas. Le premier, c'est le voleur qui se sert le premier.
7: C'est du voisinage, c'est des gens qui viennent d'où, en fait?
6: Non, c'est de l'extérieur. Il peut aussi y avoir des voitures extérieures, je dis bien. Pas d'ici, c'est de Tahiti. Hein. Il y a des propriétaires de terrain qui ont vu des voitures venant tard la nuit dans le week-end et retourner tôt le matin, à 2h du matin, mais c'est des voitures, des 4x4.
5: 5 agriculteurs seraient concernés dans le secteur et tous auraient été déjà victimes de vols, comme Mariah Smith. Elle affirme avoir surpris des voleurs sur son terrain.
8: On vole beaucoup de citrons chez moi, les pamplemousses. Et il y a des gens, ils viennent avec leur voiture. Et une fois, avec leurs engins, je les ai attrapés. Je dépose plainte à la gendarmerie. Personne ne bouge. Là, pour le moment, ça va mieux un peu maintenant. Parce que là, je vais carrément voir le voleur.
5: Depuis le début du mois d'août, les véhicules motorisés sont interdits dans cette partie de la vallée. Une mesure qui satisfait les marcheurs, notamment pour des raisons de sécurité.
9: Moi, je marche ici 2 à 3 fois par semaine. Tout Moréa sait qu'il y a des vols.
7: Le fait que les véhicules soient interdits ici...
9: Tous les véhicules motorisés, donc les quads, les voitures, les vélos électriques, les motos, les mobilettes. Je trouve que c'est bien. Parce que des fois, il y en a, ils vont très très très vite et c'est dangereux.
7: Pour ceux qui se font voler.
9: Je trouve ça totalement inadmissible. Mais c'est pas normal, on devrait pas.
5: Dans la vallée d'Opudong, à Moréa, agriculteurs comme promeneurs apprécient l'interdiction des véhicules motorisés dans les zones de plantation. Une mesure qui permet de préserver la tranquillité des lieux et le travail des exploitants. Et pour ceux qui cultivent la terre, l'enjeu est désormais de pouvoir récolter le fruit de leur effort sans craindre de voir leur plantation pillée.
4: Il promet maintenant de sortir l'artillerie lourde.
3: Les mots de Sébastien Lecornu cette nuit pour nous lors d'un déplacement en Gironde. Le Premier ministre hué aux Porges, commune sinistrée par les flammes. Il a ensuite fait plusieurs annonces à Mérignac pour tenter d'apporter des réponses aux territoires dévastés par ces grands feux des dernières semaines. Elia Bergel pour France Info.
4: Répondre vite et fort aux critiques de l'opposition, Sébastien Lecornu commence sa conférence de presse en tentant de faire taire les polémiques.
10: On parle beaucoup de ce qui n'a pas été sauvé. C'est d'ailleurs bien légitime et bien naturel. Enfin, il y a aussi tout ce qui a été sauvé dans la lutte contre ces incendies.
4: Très vite, le Premier ministre passe aux annonces, apporter des solutions aux sinistrés qui l'ont hué ce matin au port Jean Gironde, se montrer en action, priorité relogement, permis de construire de seulement un mois pour rebâtir à l'identique.
10: En tout cas, s'ils veulent reconstruire quelque chose d'équivalent, il faut que ce soit possible et possible très rapidement.
4: Soutien aussi aux collectivités locales.
10: On va augmenter les fonds d'accompagnement des collectivités locales pour ces relogements d'urgence.
4: Au total, 12 millions d'euros vont être débloqués pour la Gironde et les Landes, deux départements très touchés par les incendies. Aide pour les entreprises aussi. Celles dont les locaux ont été détruits par les flammes en Gironde n'auront pas de taxes foncières à payer pendant les 3 prochains mois. Selon le chef du gouvernement, le coût de ces premières mesures pourrait dépasser 100 millions d'euros.
3: Voilà pour les promesses de Sébastien Lecornu en Gironde. Promesse également d'Emmanuel Macron dans le Var. Il annonce les mêmes dispositifs qu'à la Gironde. Déclaration en marge de son discours à Bormes-les-Mimosas ce matin. C'était lors de la commémoration du débarquement de Provence, discours de rentrée politique. Mais le président de la République a également rendu hommage aux forces engagées dans ce moment charnière de la Seconde Guerre mondiale. Parmi les soldats, ceux du bataillon du Pacifique. On écoute Emmanuel Macron.
11: À partir de cette nuit du 14 au 15 août, 1944. Rien n'était écrit. Mais ces soldats d'Afrique ont débarqué. Et avec nos alliés, comme je le disais, ces résistants de l'intérieur, nos forces françaises présentes sur le continent africain, les Spahis, les Goumiers, les Tabors, les Marsans du Pacifique, ceux venus des Antilles, de Nouvelle-Calédonie, et nos commandos d'Afrique sont venus, prenant tous les risques, libérant le territoire. Et remontant du Cap Nègre, commune après commune, libérant Bormes le 17, en avance sur les plans, libérant Toulon, puis allant vers Marseille, la libérant aussi, plus tôt qu'il n'était prévu dans les plans initiaux, et décidant ensuite de remonter à la campagne la plus sanglante, celle de l'Est, de l'Alsace, où ils allaient connaître pour certains le pire.
3: L'actualité internationale, la République du Congo face à la plus importante épidémie de virus Ebola jamais enregistrée dans le pays. Plus de 2300 décès confirmés. L'épidémie vient de franchir un seuil historique alors que le pic n'est pas encore atteint. Le pire pourrait donc être à venir selon les ONG sur place. Édouard Baruel.
12: En ce moment, l'épidémie tue une personne toutes les 30 minutes. Pour y faire face, l'ONG médicale Alima a ouvert 4 centres de santé en République démocratique du Congo. Mais pour le docteur Albert Tula, coordinateur d'urgence de l'association, il va falloir faire plus.
13: Nous n'avons pas encore atteint le pic de l'épidémie. On est encore dans la phase active. De part, tout le monde pensait que c'était une petite épidémie. Donc le moyen actuel ne sont pas à la dimension de l'épidémie.
12: Pour couvrir l'immense territoire impacté par Ebola et par ailleurs miné par la guerre civile, l'association Alima a créé des équipes d'intervention rapide. Mais l'autre problème, c'est la difficulté à convaincre la population de venir se faire soigner, comme le constate Eva Toureau, coordinatrice en santé publique pour la Croix-Rouge.
14: Nous avons besoin que les communautés comprennent la situation, mais aussi que nous les comprenions. Dans certaines zones très éloignées, les habitants voient arriver des voitures de partout, des gens habillés bizarrement. Donc nous avons dû adapter nos pratiques. Car si on ne combat pas les rumeurs, elles peuvent se diffuser encore plus vite que le virus.
12: Eva Turo veut croire que les efforts de la Croix-Rouge commencent à porter leurs fruits. Dans certains villages, les malades viennent désormais d'eux-mêmes se présenter aux médecins avant de se retrouver dans un état critique, ce qui n'était pas le cas il y a 3 mois.
3: Édouard Baruel pour le service international de France Info.
15: Un retour en Nouvelle-Calédonie à présent avec le début hier de cette campagne de l'agence sanitaire et sociale.
3: Campagne de sensibilisation sur l'alimentation de la femme enceinte et des petits-enfants. En Nouvelle-Calédonie, les enjeux liés à l'alimentation et à la santé maternelle et infantile sont particulièrement importants. Les premières années de l'enfant représentent une période essentielle pour sa croissance, son développement et sa santé future. Reportage William Lecrain.
16: Le concept des 1000 premiers jours, c'est que le développement de l'enfant débute dès la conception.
17: Et toute cette période-là, de la grossesse jusqu'aux 2 ans de l'enfant, est une période essentielle pour le bon développement et la construction de l'enfant. Et cette période conditionne également sa santé et son bien-être tout au long de sa vie, nous explique Bénédicte Meunier, diététicienne pour l'Agence sanitaire et sociale de Nouvelle-Calédonie.
16: Et que donc on doit surveiller l'alimentation de la femme enceinte, mais aussi l'idée c'est d'accompagner les parents vers une diversification alimentaire qui se tourne vers une alimentation très équilibrée. Quand on parle de la période de la grossesse, l'idée c'est vraiment de présenter aux futurs parents qu'on ne mange pas pour deux, contrairement à ce qu'on aurait pu penser, mais qu'il faut vraiment s'attacher à une alimentation encore plus variée et équilibrée, c'est-à-dire avoir pas mal de légumes, de végétaux, se tourner vers des aliments locaux et de qualité le plus que possible, mais aussi de pratiquer de l'activité physique régulière. Tout pour que la maman soit dans la meilleure santé possible.
17: L'objectif de cette démarche est de soutenir, encourager et accompagner les familles. Des recommandations ont été actualisées et adaptées au contexte et aux réalités locales.
16: Ce qui a changé, c'est que dès le départ de la diversification, à partir de 4 mois, on peut proposer de tout. Avant, il y avait un ordre très particulier à respecter. Aujourd'hui, on se rend compte que même si l'enfant il n'a pas une maturité complète digestive dès le départ, il est quand même en capacité de goûter de tout. Ensuite, par rapport aux contre-indications, tout ce qui va être cru, les préparations avec de l'œuf cru, le poisson cru, la viande crue, tout ça, c'est à éviter quand ils sont petits. Il vaut mieux bien cuire les aliments.
17: Et afin de sensibiliser le public aux recommandations et aux outils de prévention, plusieurs actions sont programmées du 21 août au 16 septembre.
3: Le reportage signé William Lecrin.
15: Et on termine avec cette création originale et locale.
3: Poulis, une sitcom humoristique signée King Taz, l'histoire d'un commissariat de police, pas comme les autres, avec une équipe déjantée. Le tournage s'est déroulé à la Maison de la Parole, à Nouméa, dans le quartier de Sainte-Marie, hier. Reportage tout en ambiance, William Lecrin.
18: Épisode 1, scène 2, champ contre champ, plan serré sur les agents, prise 1.
19: Quentin Joubert, King Taz. Alors, c'est une sitcom qui est inspirée de la série H, voilà, dans le même délire. Donc, ça se passe dans un commissariat fictif de Nouméa. Et voilà, c'est des policiers un peu déjantés à qui il arrive tout un tas de choses. Et on a exagéré les traits, comme je fais d'habitude sur les parodies. Et...
20: Retour sur le plateau, s'il vous plaît.
21: Je suis allée à ce casting et donc j'ai été recrutée pour exercer le rôle de commissaire. Alors, le rôle d'un commissaire, en tout cas dans ce sitcom-là, c'est surtout le côté très strict, très rigoureux, et qui attend énormément des autres parce qu'en fait, tout simplement, sa carrière est en jeu et elle a un objectif qui est très clair, c'est de vouloir changer d'endroit, d'être mutée autre part et notamment retourner en métropole parce qu'elle arrive de métropole.

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3: Souvent des deux côtés. Donc, il faut savoir que dès que c'est des deux côtés, c'est plutôt rassurant. Et c'est lié au cycle hormonal. C'est-à-dire que bah, y a des zones du sein, au lieu d'être de la même consistance dans tout le sein, en fait, il y a des zones qui vont être un petit peu plus dures, des zones où il y aura des kystes. Il y a des femmes qui se sentent très bien qu'elles ont des kystes dans le sein. Et puis, ça varie en fonction du cycle. C'est-à-dire que bah, ce cycle-là, c'est comme ça. Le cycle d'après, ça a disparu. Ça, c'est très rassurant. C'est-à-dire que c'est juste... probablement hormonal et qu'il n'y a rien d'autre. Après, on peut avoir des kystes simples. Donc ça, un kyste, bah, c'est une petite boule de liquide dans le sein. Alors parfois, ça peut être très très gros et très douloureux. Donc des fois, on peut ponctionner quand vraiment c'est très très très très gros. Alors, après, on évite toutes les lésions bénignes, on évite d'y toucher en général. Parce qu'on sait que ça va disparaître ou en tout cas évoluer tout doucement.
4: Oui. Le fibroadénome, qu'est-ce que c'est ?
3: Et il y a le fibroadénome. Alors le fibroadénome, c'est donc c'est une tumeur, mais c'est une espèce de masse, de boule dure qui peut arriver très très jeune. Il y a des formes chez les adolescentes. On peut en avoir partout dans le sein. Et c'est vrai que ces petites boules peuvent grossir et parfois être douloureuses. Donc en général, on n'y touche pas parce que s'il y en a plusieurs, bah en fait, on va opérer à chaque fois et on va abîmer le sein. Mmh. On opère que si ça grossit vraiment beaucoup ou si ça devient douloureux ou esthétiquement un endroit où en fait, ça déforme le sein. Là, on peut être amené à opérer.
4: Est-ce que le fait d'avoir des seins denses, ça augmente le risque de cancer ?
3: Oui.
4: C'est quoi ?
3: C'est un facteur de risque, la densité mammaire. Ouais. Donc, les seins graisseux sont... un peu moins à risque que les seins denses. Et puis les seins denses, on a plus de mal à diagnostiquer les cancers sur les mammographies. Oui. Parce que ben, quand on fait une mammographie, le sein apparaît blanc et un nodule cancéreux, c'est blanc à la mammo. Donc blanc sur blanc, on ne voit pas très bien. Et d'autant plus que plus on est jeune, plus le sein est dense. Comme j'avais dit, le sein en vieillissant devient un peu plus graisseux. Donc c'est sûr que c'est pour ça que les dépistages chez les jeunes, il ne faut pas faire de mammographie trop tôt, sauf cas exceptionnel. Mais sinon, c'est vrai qu'on commence en général à 40 ans, sauf s'il y a des antécédents familiaux.
4: Du coup, vous le verrez plutôt avec une échographie dans ce cas-là ?
3: Alors, on fait quand même une mammographie, parce que maintenant, on a des mammographes qu'on appelle les tomosynthèses, qui sont beaucoup plus performantes. Oui. Donc, on arrive quand même à mieux dépister. Et effectivement, les jeunes, ou s'il y a un sein dense, on fait une échographie complémentaire. C'est pour ça qu'il y a des patientes qui nous disent « mais on ne m'a pas fait d'échographie ». Ben oui, si le sein est graisseux, on voit très très bien et il n'y a pas besoin de faire forcément. Après, ça c'est le radiologue qui décide en fonction de son examen s'il voit bien ou pas.
4: Une jeune fille qui posait une question dans un commentaire en disant est-ce que d'avoir des douleurs hors règles au sein, c'est normal ? On disait que si c'était aux deux seins, c'est rassurant. Si c'est qu'un seul des seins, c'est... un peu plus inquiétant ? Est-ce qu'en tout cas, ça pousserait peut-être plus à aller voir un professionnel ?
3: Bah après, c'est vrai que les douleurs du sein, ça n'a jamais été un signe très inquiétant, on va dire.
4: Oui, parce qu'en fait, finalement, ce n'est pas un symptôme du cancer du sein, la douleur ?
3: Très rarement. Très, très, très rarement. Ça, faut rassurer, parce qu'il y a beaucoup, effectivement, de patientes qui disent « mais j'ai mal ». Et les cancers du sein douloureux, ce n'est pas très fréquent.
4: Est-ce qu'un choc sur le sein peut provoquer une boule ?
3: Alors, le sein, il faut savoir qu'il y a beaucoup de vaisseaux dans un sein. Donc, un sein, ça saigne beaucoup. Donc, effectivement, s'il y a un gros choc, on peut avoir un énorme hématome dans le sein. Et effectivement, il peut augmenter de volume. Fin...
4: Oui, donc c'est important quand même aussi d'aller consulter dans ces cas-là. On va parler maintenant des cancers du sein, parce que tout le monde va penser qu'il y a un cancer, c'est le cancer du sein. Mais non, il y en a plusieurs.
3: Oui.
4: Quels sont les principaux cancers du sein ?
3: Alors, il y a plusieurs types. Comme je vous expliquais, il y a les canaux et les lobules. Donc, il y a déjà deux sortes les plus fréquents. C'est les canalaires. Donc, c'est un cancer qui se développe dans les canaux, et le lobulaire. Ça, c'est un cancer qui se développe dans les lobules graisseux. Après, il y a d'autres types. On peut avoir des papillaires, enfin, des sous-types un petit peu plus rares. Et donc après, chaque cancer du sein est différent. Parce que nous, ce qu'on regarde pour le cancer, on va regarder la taille, les critères d'agressivité. Sur la tumeur, en fait, eh ben, on retrouve des récepteurs aux hormones ou pas. Donc, ça veut dire si cette tumeur a besoin d'hormones pour grossir ou pas. Ça change un petit peu les traitements, le pronostic. Oui. Voilà, il y a plein de critères, l'herceptine. Enfin, voilà, il y a plein de choses qu'on prend en compte. Donc, si vous voulez, le traitement du cancer du sein, maintenant, c'est un traitement personnalisé.
4: Adapté toujours à chaque...
3: Voilà, adapté à chaque personne. Donc, c'est pas parce que la copine a eu tel traitement pour son cancer du sein que bah, nous, on aura forcément le même.
4: C'est long à trouver le traitement adapté ?
3: Non, il y a des protocoles. Hein. C'est très, très protocolisé. Donc, globalement, en fait, on fait un peu toujours... On a nos référentiels, si vous voulez. Et puis, en fonction des critères, on choisit les traitements. On a des réunions en fait, spécifiques, qu'on appelle les réunions de concertation pluridisciplinaire, où il y a plusieurs médecins, donc les chirurgiens, les oncologues, les radiothérapeutes, les médecins qui analysent les tumeurs aussi, qui sont présents. Et ben, tous ensemble, une fois par semaine, on discute des dossiers et on décide des traitements.
4: Et vous inquiétez pas, quand on sera au mois d'octobre rose, on fera une émission avec tous ces professionnels, comme ça vous aurez l'occasion de poser vos questions. D'ailleurs, vous pouvez encore poser vos questions pendant cette émission au 258-258.
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4: Quels sont les facteurs qui augmentent les risques du cancer du sein ?
3: Alors, il y a des facteurs qui sont bien connus. Le tabac, la patiente qui n'a pas allaité.
4: Ah d'accord.
3: Ouais. C'est bizarre, mais c'est comme ça. Facteur de risque. L'obésité, ça c'est un énorme facteur. Je pense qu'en Calédonie, il y a beaucoup de cancers du sein et de l'utérus, parce qu'on l'oublie aussi, parce qu'il y a beaucoup d'obésité.
4: Qu'est-ce qui fait que l'obésité va donner lieu à un cancer parce qu'il y a...
3: Parce qu'en fait, la graisse, il y a une enzyme dans le corps qui est capable de transformer ce gras en œstrogène. Donc ça veut dire que c'est des femmes qui ont un taux d'œstrogène beaucoup plus important que les autres. Et justement, l'hyperœstrogénie favorise les cancers hormonodépendants.
4: On a quelqu'un avec nous. Bonjour, on vous écoute.
6: Oui, bonjour.
4: Bonjour.
6: Alors écoutez, je vais être franche. Senior 63, d'accord. Alors là, je viens de recevoir un appel pour la mammographie. Alors je me pose la question en vous entendant, parce que simplement, je n'ai pas mal au sein et j'ai pas envie de me toucher et on ne touche pas d'ailleurs. Et donc. Alors, je ne porte pas de soutien-gorge non plus. Voilà, je n'ai pas vraiment mal, mais alors je sais quelle est votre réponse, madame la chirurgienne, n'est-ce pas ?
4: Gynécologue et chirurgienne.
6: D'accord. Écoutez, c'est tout. Ce sont des questions que je me pose. Je vais, comme le monsieur, raccrocher et vous écouter à la radio. Je vous remercie, madame.
4: Merci pour votre appel. Donc, si j'ai bien compris. Oui.
6: À vous aussi. Hein. Et la Calédonie.
4: Merci beaucoup. Donc, si j'ai bien compris, cette dame demande pourquoi est-ce qu'elle devrait aller faire une mammographie alors qu'elle n'a ni douleur, qu'elle ne fait pas d'autopalpation et qu'elle n'a pas de soutien-gorge. Elle a 63 ans,
3: Oui, je peux pas vous dire de pas faire de mammographie. C'est mon métier. Je vois des cancers tous les jours. Donc après c'est ce que j'explique aux patientes. C'est un choix. On va pas vous juger. Nous, ce qu'on veut juste, l'intérêt du dépistage, c'est de trouver des maladies et le cancer avant qu'il soit trop évolué. Parce que quand vous allez avoir potentiellement des douleurs ou sentir quelque chose, ça sera déjà très avancé. Et le traitement va être possible, mais plus difficile, avec des moins bons résultats que si on prend les choses tôt.
4: C'est de la prévention, finalement.
3: C'est de la prévention, voilà. Après, c'est sûr que bon, on trouvera toujours des médecins hein, qui vont dire effectivement, est-ce que on surtraite pas les gens ? Parce que ça, c'est la question qu'on nous pose souvent. C'est est-ce qu'on trouve pas des choses qui finalement n'auraient pas évolué ?
4: C'est quand même prouvé que de prendre, en tout cas, le plus tôt possible une pathologie, ça permet de la régler aussi plus rapidement et avec moins de conséquences sur le corps. On a Harold avec nous. Harold, bonjour, on vous écoute.
7: Oui, bonjour. C'était juste pour poser une question. Une jeune fille qui a des ceintures numéraires, on va dire, depuis congénitale, on va dire depuis l'enfance, depuis la naissance même. Et on dit, ça disparaît avec le temps. Après, est-ce que vraiment, la personne est arrivée déjà à l'âge adulte et ça ne disparaît pas vraiment, quoi.
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